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Du Cross-Corsen, je passe canal 79. 7, 9.

0: Origine Météo-France, bulletin côtier pour la bande des 20 000, du Cap de l'Agde à la pointe de Pinard, du lundi 24 août 2026, à 18h15 légal. Le vent fait référence au vent moyen selon l'échelle Beaufort, la mer est exprimée en échelle Douglas. L'heure légale correspond, l'hiver, à l'heure UTC, plus 1 heure, et l'été, à l'heure UTC, plus 2 heures. Attention, en situation normale, les rafales peuvent être supérieures de 40% au vent moyen et les vagues maximales atteindre 2 fois la hauteur significative. Avis de grand frais numéro 176. Situation générale le lundi 24 août 2026, à 12h, UTC et évolution. Anticyclone 1025 hectopascal sur la mer du Nord, se décalant vers le Norvège en soirée. Dépression orageuse 1007 hectopascal dans le golfe de Gascogne, se décalant lentement vers le nord en journée, puis prévue 1009 hectopascal sur l'ouest de la Manche demain matin. Prévision pour la nuit du lundi 24 août au mardi 25 août. Vent. En Iroise. Variable 2, 1 quart. Ailleurs est, à nord-est 5, à 6. Temporairement 7 vers la Hague au début, modus en secteur est 3, à 5 en seconde partie de nuit, puis 2, à 4, à la fin. Mer. Peu agitée. À agiter, s'atténuant localement belle. Un peu agité de Flémanville, à Briand en seconde partie de nuit. Houle. En Iroise, sud-est 50 cm, à 1 mètre, devenant sud-ouest en seconde partie de nuit. Ailleurs, nord-est 50 cm, à 1,50 m, parfois 2 mètres vers l'ouest, mais non significatif de Flémanville, à Briand. Temps. Nuageux, quelques averses. Visibilité, bonne, parfois moyenne sous averse. Prévision pour la journée du mardi 25 août. Vent. Secteur est de 1 4, localement variable 1, à 3 en Iroise, devenant variable 2, à 4 partout l'après-midi. Mer. Belle, un peu agitée, parfois agitée le matin au large des bas, à 800. Houle. Nord-est 50 cm, à 1 mètre, parfois 1,50 m le matin, mais sud-ouest 50 cm, à 1 mètre en Iroise, et non significatif de Flémanville, à Briat. Temps. Nuageux avec averse. Visibilité. Bonne. Parfois moyenne sous averse. Tendance pour la nuit du 25 au 26, et la journée du mercredi 26 août. Vent. Variable 2, 1, 4, s'orientant en secteur sud 3, à 4 en fin de soirée, puis revenant est, à sud-est l'après-midi, parfois 5. Mer. Belle, un peu agitée, devenant agitée sur Pointe-Bretagne le matin. Houle. Nord-est 50 cm, à 1 mètre de large, à 800 au début, puis s'établissant sud-ouest 50 cm, à 1 mètre sur la pointe Bretagne en fin de nuit. Non significative ailleurs. Temps. Nuageux, puis averse et orage l'après-midi. Visibilité. Bonne. Finement et sous orage. Observation le lundi 24 août 2026. À 15h, UTC. Où est-ce-en ? Vent nord-est 14 nœuds. Mer peu agitée. 1008 hectopascal en baisse. Très nuageux, à couvert, visibilité 10 000. Bas, vent est 19 nœuds, visibilité 7 000. Brine-le-Vent, vent est 8 nœuds, rafale 25 nœuds, mer agitée, très nuageux, à couvert, visibilité 7 000. Briat, vent est nord-est 16 nœuds, visibilité 6 000. Cap de l'Agde, vent est nord-est 27 nœuds, 1012 hectopascal en baisse, nuageux avec éclaircie, visibilité 3000. Pointe du Raz. Vent nord-est 19 nœuds. Le prochain bulletin sera enregistré le mardi 25 août 2026, vers 6h15 légal. Météo France vous remercie de votre attention.
1: Ici le Cross Corsen. fin de la diffusion du bulletin météorologique côtier. Je repasse 16. Bon quart à tous. Terminé.

0: Ouais, c'est tout bien pris du sémaphore de Brest, je vais juste prendre votre tirando au passage avec.
1: À 70.
0: C'est tout bien pris du sémaphore de Brest, je vous remercie pour les informations.
1: Frère à vous, à tout à l'heure.

0: 5K, c'est ma force 5K du cross Corsen sur 16. Bonjour, Fora Claire également, on passe 68-68.
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0: origine Météo-France, bulletin Côtier pour la bande des 20 000, du Cap de l'Agde, à la pointe de Pinard, du mardi 25 août 2026, à 6h15 légale. Le vent fait référence au vent moyen selon l'échelle Beaufort, la mer est exprimée en échelle Douglas. L'heure légale correspond, l'hiver, à l'heure UTC, plus 1 heure, et l'été, à l'heure UTC, plus 2 heures. Attention, en situation normale, les rafales peuvent être supérieures de 40% au vent moyen et les vagues maximales atteindre 2 fois la hauteur significative. Pas d'avis de vent fort en cours ni prévu. Situation générale le mardi 25 août 2026, à 0h, UTC, et évolution. Anticyclone 1025 hectopascales sur la Scandinavie. Dépression orageuse 1007 hectopascales sur l'ouest de la France. Prévu 9 hectopascales en Manche en soirée. Nouvelle dépression orageuse se creusant 1000 hectopascales nord-ouest du Portugal demain matin, se décalant vers le nord. Prévision pour la journée du mardi 25 août. Vent. Secteur est de 1-4, localement variable 1 à 3 sur Pointe-Bretagne, devenant variable 2 à 4 partout l'après-midi. Mer. Peu agité. À agiter, mais belle de Flémandville, à Saint-Brieuc, puis devenant belle, un peu agitée partout l'après-midi. Mais reste 50 cm, à 1 mètre, et juste à 1 mètre 52 bas, à Ouessant le matin. Sud-ouest 50 cm, à 1 mètre en Iroise, et non significatif de Flémandville, à Bria. Temps. Nuageux avec averse. Visibilité, bonne, parfois moyenne sous averse. Prévision pour la nuit du mardi 25 août au mercredi 26 août. Vent. Variable 2, 1-4, devenant secteur sud en milieu de nuit. Mer. Belle, un peu agitée. Houle. Nord-est 50 cm, à 1 mètre au nord de Ouessant et sud-ouest au sud de Ouessant, s'établissant sud-ouest sur Pointe-Bretagne en fin de nuit. Non significative ailleurs. Temps. Nuageux. Quelques averses. Visibilité. Bonne. Mais moyenne sous averse. Tendance pour la journée du mercredi 26 août. Vent. Secteur sud 3, 1-4, revenant est. À sud-est 4, à 5 l'après-midi. Mer. Belle, un peu agité, localement peu agité à agité sur Pointe-Bretagne.
1: Bonjour à Vitry.
0: Houle. Sud-ouest, 50 cm, à 1 mètre sur la Pointe-Bretagne. Non significative ailleurs. Temps. Nuageux, puis averse et orage l'après-midi. Visibilité. Bonne, puis mauvais sous orage. Observation le mardi 25 août 2026, à 3h. T, Ouessant, vent sud-est, sinueux, mer peu agité, 1008 hectopascales en baisse, nuageux avec éclaircie, visibilité 10 000. Bas, vent sud-est, 4 nœuds. Brignoban, vent est 4 nœuds. Bria, vent est sinueux. Cap de l'Agde, vent est 12 nœuds, 1009 hectopascales en baisse. Pointe du Raz. Vent sud-ineux. Le prochain bulletin sera enregistré le mardi 25 août 2026, vers 12h30, légal. Météo-France, je vous remercie de votre attention.
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3: Pour période ending 0600 hours on Thursday. Times in this forecast are in UTC. The general situation at midnight, low, 1007 millibars, near Rochelle, moving north and losing its heading. New low, expected, 9097 millibars, Fitzroy, Wednesday, with Sunday, 4th, effective communication.
1: Putain, il est mange le mec ou quoi? J'ai j'avais mis une l'autre jour dans le cœur, c'est bah, au niveau du VHF, elle était tombée derrière, parce qu'il n'y avait pas de torque derrière. J'ai vu qu'il y avait une derrière l'autre jour. D'accord. Bah ouais.

0: Est-ce que tu pourras donner les deux listes à Gabin, Marion, quand il arrivera à 8h30 tout à l'heure, s'il te plaît?
1: Ils sont en train de descendre.
0: En bas, c'est ça pas de l'efficacité, ça? Merci.
2: Merci, merci.
0: Oh, t'es rancunier, toi? Tu sais que j'ai repêché l'autre jour, hein? Elle était à la sécheur machine, elle était lisible. Bah, j'aurais pu aller avec aujourd'hui, hein.

En vote des foules, aujourd'hui, Lulu, par exemple, avait décidé s'il avait oublié de fermer le pec vaisselle. Tout avait été tombé, il a oublié le nordais. J'ai fait me péter la gueule en rentrant dans la passerelle. Du coup, j'ai tout nettoyé, tout essuyé. Et les gars, pareil, je peux pas avec eux pour qu'ils ferment le pot du vaisselle et qu'ils calent tout, parce que des fois, tu y penses pas, ils laissent les bouteilles de ouvert, le pec vaisselle, je leur dis t'as calé tout, parce que...

Ah, le Pegasel, ouais, et puis pour nettoyer ça, c'est long à nettoyer. Ah ouais, moi j'avais su le gros chiffon et après j'ai passé tout au milieu à l'éponge légèrement humide et après microfibre partout parce que si plus tu mets d'eau, plus tu mets d'eau, plus ça mousse.

très faible en face, donc on verra au prochain tour. Mais bon, quand t'avais 8 ou 9 absents de l'équipe première, déjà c'est un bon résultat, on va dire. C'est la moitié de la B qui jouait.

sinon, je sais pas si c'est Simon qui est là, qui doit arriver là. Sinon, si Simon peut ramener son Zodiac, il va faire 9h à la request aussi, on peut faire ça comme ça. Je sais que j'ai pas pensé non plus. J'ai pas trop de ta réfléchir à ça. Ouais, elle doit avoir 5 heures ce soir, ouais. On va faire ça.

0: C'est ma Ford de Bréa, TSM Win 452, bonjour.
1: Win 4 de Bréa, bonjour.
0: Le TSM Win 452 au départ de Les Ardrieux, on passe la croix à destination du parc éolien. On est 9 plus 3 membres d'équipage. Pas de dangereux. Une ETA prévue dans une heure sur le champ et 2.5 de Terrando.
1: C'est parfait, je vous remercie pour l'appel et ben bonne sortie à vous, bonne journée.
0: Merci, puis un retour prévu en fin d'après-midi, 17h-18h.
1: Super, je vous remercie, bonne journée.

0: Ils ont laissé ce portail sous la boule, yo?
1: Ouais.
0: Ok, moi je vais remettre le Zodiac sur la boule parce que Lucas, ils arrivent log à 10h.
1: Ah, ils arrivent à 10h? Oh bah après, ouais. Ouais.
0: Oh, j'aurais bien savoir que je peux jouer.

0: 15 demi-clés.
1: Oui, deux autres portraits séparés, là. Du coup, là, Martine l'a amarré, mais il fallait voir comment.
0: Ah, d'accord.
1: Bonjour pour Larry.
0: Ah oui, trop... Pas assez, il se barre, mais trop, c'est chiant aussi pour ceux qui vont le larguer.

0: Bon, ça a bien molli quand même.
1: Voilà, oui, y'a plus rien. C'est parce qu'on est revenu, ça.
0: Partu.
1: Oh, ça fait du bien d'aller à la maison.
0: Oh bah oui, il m'en manque un jour.
1: Ouais, vivement les vacances.
0: C'est quand toi ?
1: 18 septembre.
0: Bah nous.
1: Ouais, c'est ça après vous.

0: peu de flotte aujourd'hui, mais ça a l'air de se maintenir.
1: Faut que tu t'arrêtes comme ça, c'est bien. J'ai pas pris de tirer de botte, je suis patron, donc faut que tu débarques sec ce soir. Ça va, t'as le bon bateau aujourd'hui. C'est Antoine, le lésé de la bande aujourd'hui.

0: Ton tour est confirmé, Marion?
1: Non, pas encore.
0: Ok.
2: Bonjour à tout le monde.
0: Bonjour à vous, troisième.

0: C'est bon, on entre la compteuse, Tim.
1: Oui, en arrivant et en voyant, j'ai tout de suite compris. Ça y est, ça a imprimé.

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1: Eh bien, écoute, l'espoir fait vivre.

0: Gouélo, le CSM Win 452, bonjour. Bonjour, on a une ETA sur
1: Chez-vous vers
0: 9h30 et on a 3 tasses à vous dropper et 3 à prendre.

je vous rappelle quand on parle de 54 à l'heure à tout à l'heure.

0: Le Kéops, tu me confirmes que t'arrives en première là pour le petit train?
1: Ouais.
2: Ça bouge énormément.
3: ETA, 1 hour, 0, 3, 0, 171 passengers, 7 crew, PC55, max trial 3, decimal 3 meters, is that correct? Convoy order, the Coast Guard question, any defects? Convoy order, the Coast Guard, message received.
0: C'est tout bon pour toi, Eddie, tu peux t'approcher.
4: Nookie.

0: Charles Cornic de Bréa sur 16, bonjour.
1: Ouais, Bréa du Cornic.
0: On peut passer vite, s'il vous plaît.
1: Ouais.
0: Charles Cornic de Bréa sur 10, bonjour à tous.
1: Ouais, Bréa du Cornic.
0: Ouais, bonjour, c'était pour connaître vos intentions.
1: Aujourd'hui, Grand Légion. On va rentrer à 5 ce soir et on est 8 à bord.
0: Ok, c'est parfait, je vous remercie pour les infos et puis bah bonne sortie à vous.
1: Ouais, merci, on fera un retour jeudi ou vendredi. Ouais, merci.
0: Parfait, je vous remercie.

0: Bonjour à tout le monde.
1: Bonjour Adrien.
2: Bonjour à vous.
3: Bonjour, bonjour.

D'accord. Bon, on a tourné. Il y a du Drocarbel, il y a deux ou trois à sauter, mais on cherche. Ouais, ça marche, impeccable, merci Jean-Paul.

0: La billetterie de l'Enesis, nous partons sur 5 quais pour la journée. Bonne journée à vous et ce soir. Bon courage à vous, bonne journée, à ce soir.
1: Bonne route à vous, bon courage.
2: Bonne route à ce soir.
0: Sémaphore de Bréa de l'Enesis, bonjour à vous.
3: Enesis de Bréa, bonjour.
0: Bonjour monsieur, juste pour vous informer, on quitte le port clos à l'instant, on va sur 5 quais Portrieux pour la journée. On est 4 membres d'équipage, 1,70 de tirando, on est en transit avec 0 packs à bord. On était prévu sur 5 quais aux alentours de 10h45.
3: C'est parfait, merci pour l'info et bonne sortie sur 5 quais à vous.
0: Bonne journée à vous et à ce soir, à l'heure de retour. Je repasse 16.

0: 85 pour le Kefren. 85.
1: Simon, c'est ça?
0: Oui, 85.
1: 85, c'est noté.

Antoine, quelqu'un peut avancer pour que je vous donne la petite le billet, s'il te plaît?

0: Bonjour à tous.
1: Bonjour, bonjour.
2: Bonjour à vous.
3: Bonjour Enes.

0: 59, Paul Kefren, 59.
1: C'est noté.

0: Oh, c'est vache maigre.
1: On parle très gros mince maintenant, il a fait des jolis cartons la semaine dernière.
0: Il passe du temps aussi après.
1: Mais Romain, il a mis 2-3 lignes et il était content, il a fait des bouts.
0: Il attend auprès des locs un jour aussi.

0: y a deux personnes qui sont passées sur le comté qui n'ont pas été contrôlées. Antoine, ils vont arriver à la perche à lui. C'est un fille et une garçon. La fille, elle est blonde avec une casquette et le garçon à côté, il a un Bermuda blanc. Ils arrivent à la perche à lui.
1: Ok, ça marche.

0: avoir un fauteuil roulant. Yo, là, sur 12h15, amené par la police municipale.
1: Noël.
0: On est simplement s'il te gênait là où il était garé, je pense pas.

0: sémaphore de Bréa, sémaphore de Bréa, pour Eulalie, test VHF.
1: Eulalie, Eulalie, Eulalie du sémaphore de Bréa sur canal 10, je vous reçois fort et clair, fort et clair.
0: Bonjour, fort et clair, moi aussi. Merci.
1: Bonne journée, Eulalie.

0: Baptiste, Baptiste, pour faire.
1: C'est là pour Baptiste.
0: On va pas tarder à rentrer. Pour l'instant, ça va, le front a l'air d'être à peu près à l'étape.

0: Simon, tu peux rester à quai un tout petit peu, s'il te plaît?
1: Bah, va falloir que je laisse la place pour le... ouais.
0: Ok.
1: J'embarque du monde, c'est ça? Ce qu'il faut me dire.

0: Ouais, pour te répondre, Nio, affrètement éolien avec tout le gratin, préfecture et élus divers et variés.
1: Ah oui!

0: éolien classique, tu rentres dans 1630.
1: Ouais, tout à fait.
2: Et Johan, on confirme le tour de l'île.

0: C'est pour ça que l'Airfest était blindé de flics ce matin.
1: Oui, tout à fait, c'est pour ça.
0: C'est pour ça que les gendarmes ont tué aussi.
1: Ouais. Là, ils vont pas venir à bord nous contrôler. Là, attention.

0: Il a fait les doigts beurre.
1: Café, eau. Je me demande s'il n'y a pas 2-3 petits gâteaux à la con et tout. Mettre des affiches ou je sais pas quoi aussi là. Bref. Puis rebelote jeudi. Non, région Bretagne jeudi.
0: Vas-y.
1: On commence à reconnaître les têtes au fur et à mesure.
0: Ah oui, ça c'est bien, ils mettent un visage et ils savent qu'ils ont à faire, c'est bien. T'as trouvé de petites chiffonnettes en machine ce matin?
1: Ah, j'ai vu Christophe avec des chiffonnettes de couleur, j'ai dit tiens, qu'est-ce que c'est que ça? Je vais voyager à la caméra.
0: Les chiffonnettes qui étaient dans le...
1: Bah oui, parce que j'ai vu ce matin, j'ai dit putain, j'ai la bouteille de PEC ici à moitié vide. J'ai dit c'est quoi le délire? J'ai dit pourtant je l'avais pas mis là quand j'étais parti du bord. Mais bon, après je dis vu la météo qu'il y a eu ces derniers jours, bon, c'était à prévoir.
0: Pour 1h30.
1: Ah, par contre, il y a une odeur maintenant dans le placard.
2: Pour le direct, les derniers vont arriver à la perche à l'U.
0: Ça couvage de rincer, c'est encore un peu humide.
1: Ouais, mais on a fini les dernières petites traces ou l'humidité. Enfin, on a fait ça ce matin en arrivant.

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Du Cross-Corsen, je passe canal 79. 7, 9.

0: origine Météo-France, bulletin côtier pour la bande des 20 000, du Cap de l'Agde, à la pointe de Pinard, du mardi 25 août 2026, à 12h30, l'égal. Le vent fait référence au vent moyen selon l'échelle Beaufort, la mer est exprimée en échelle Douglas. L'heure légale correspond, l'hiver, à l'heure, UTC, plus une heure, et l'été, à l'heure, UTC, plus deux heures. Attention, en situation normale, les rafales peuvent être supérieures de 40% au vent moyen et les vagues maximales atteindre deux fois la hauteur significative. Pas d'avis de vent fort en cours ni prévu. Situation générale le mardi 25 août 2026, à 6h, UTC, et évolution. Dépression 1008 hectopascales sur la Bretagne se décalant vers le sud de l'Irlande en cours de journée. Dépression atlantique prévue 1005 hectopascales, à l'ouest de la Corogne ce soir, se décalant vers le nord-est, prévue 999 hectopascales au nord-ouest de la Corogne demain midi, puis se décalant vers le nord-ouest. Prévision pour l'après-midi du mardi 25 août. Vent. Variable 2, 1 4, de secteur est dominant vers l'Agde, et sud, à sud-ouest sur Pointe-Bretagne. Mer. Belle, un peu agitée, localement agitée au large de la Pointe-Bretagne au début. Houle. Nord-est 50 cm, à 1 mètre, non significatif de Flémanville, à Bria. Temps. Nuageux avec averse. Visibilité. Bonne, localement moyenne sous averse. Prévision pour la nuit du mardi 25 août au mercredi 26 août. Vent. Secteur sud 2, 1 4. Mer. Belle, un peu agitée. Houle. Nord-est 50 cm, à 1 mètre au nord de Ouessant, s'établissant sud-ouest sur Pointe-Bretagne en fin de nuit. Non significative ailleurs. Temps. Nuageux. Quelques averses. Visibilité. Bonne, mais moyenne sous averse. Prévision pour la journée du mercredi 26 août. Vent. Sud, à sud-est 3, 1 4, fraîchissant à est 4, à 5 l'après-midi de l'Agde, à Ouessant. Forte rafale sous orage. Mer. Belle, un peu agitée, localement peu agitée à agitée sur Pointe-Bretagne. Houle. Sud-ouest 50 cm, à 1 mètre sur la Pointe-Bretagne. Non significative ailleurs. Temps. Nuageux, orage l'après-midi. Visibilité. Bonne. Puis mauvais sous orage. Tendance pour la nuit du 26 au 27 et la journée du jeudi 27 août. Vent. Secteur sud-est 3 à 5. Environ sud, à sud-ouest en seconde partie de nuit. Forte rafale sous orage. Mer. Belle, un peu agitée, devenant agitée sur Pointe-Bretagne en seconde partie de nuit. Houle. Non significative, s'établissant sud-ouest 1, à 1,50 m sur Pointe-Bretagne en seconde partie de nuit. Temps. Nuageux avec orage la nuit, averse en journée. Visibilité. Moyenne, un mauvais sous précipitation. Observation le mardi 25 août 2026. À 9h, UTC, Ouessant, vent sud-sud-est 4 nœuds, mer belle, 1008 hectopascales en hausse, nuageux avec éclaircie, visibilité 10 000. Bas, vent sud-sud-ouest 2 nœuds. Brignoban, vent sud 6 nœuds, mer belle, très nuageux, à couvert, visibilité 8 000. Bria, vent est sud-est 6 nœuds. Pointe du Raz. Vent sud-est, une. Le prochain bulletin sera enregistré le mardi 25 août 2026, vers 18h15 légal. Météo France vous remercie de votre attention.
1: 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Fin de la diffusion du bulletin météorologique côtier. Je repasse 16. Bon quart à tous. Terminé.

0: Oui, on confirme le tour de l'île et on aura le groupe de Rose Armor de toute façon qui va partir avec toi. Et je te retiens au courant pour te donner l'effectif dès qu'ils viennent me voir.
1: Sémaphore de Bréa de la vedette à passager, Kefren, bonjour à vous.
2: Kefren de Bréa sur 10, je vous reçois fort éclair à vous.
1: Fort éclair également, pour vous informer que nous quittons tout juste la pointe de l'Arquest pour nous rendre sur le parc éolien. À notre bord, 84 passagers, 4 membres d'équipage, un tirant d'eau d'1,70 m et un ETA prévu sur le parc aux alentours de 15h10. Je m'empresserai bien entendu de vous rappeler quand je rentrerai tout de suite sur le parc.
2: Bien reçu, Kefren, tout est bien pris. Je vous souhaite à tout à l'heure.
1: À tout à l'heure, je repasse en veille sur le 16.
2: Bien reçu.

Cédric pour Olive, tu me reçois? Gaëtan ou Cédric pour Olive, le son de la VHF n'était pas monté, donc si vous m'avez répondu, j'ai pas entendu. Ouais, voilà, autant pour moi, j'avais pas mis le son. Juste pour t'informer, Gaëtan, il y a deux planchistes qui partent en location. Un avec une 5-2 tramée monofilm et un autre avec une 4 mètres de couleur rouge. Et du coup, je leur ai donné la zone de nav entre le pôle nautique et le bateau SNSM dans le début du Ferla. Il y en a un qui a l'air assez autonome, celui avec la 5. Celui avec la 4 à surveiller quand même.

Ouais, je vais checker le radar et sinon, oui, effectivement, mais je passerai t'apprendre d'ici 20 minutes, je pense. Ça marche.

0: Je vais t'envoyer 3 personnes pour 15h30 et après c'est bon, j'ai plus personne.
1: Encore 7, vas-y, quoi, ça, j'écoute.

0: Excuse-moi, salut, c'est Alexis. Voilà, c'est les personnes qui sont en train de courir là sur le quai et après j'ai plus personne.
1: Arrête là, le dernier devant toi, et puis après c'est bon. Y a quoi qui arrive là? Ouais, poussette, laisse. Allez, c'est bon, toi la première. Hein.
2: Je crois qu'il a reçu de Benigua.

0: On va peut-être vous abandonner, nous. C'est dur jusqu'à 5 heures. Je sais pas si on sera.
1: Je te rejoins.
0: Ah ouais, si, si tu m'en reviens, oui. Bah ouais, je vais ouvrir de 4h30 à 5h30 après on parle.
2: Bah, bonne soirée à vous et puis à jeudi pour...
3: Salut, c'est Alexis. Est-ce que vous faites des retours plus réguliers, enfin plus fréquents comme la semaine dernière?
4: À voir. Là, moi je prends personne.
3: Okay.

qu'à ça que je vois en fait. Ouais, je vous reçois fort et clair. Ok, donc là vous essayez de colmater par l'intérieur avec une planche. L'eau rentre toujours ou non? Ok, ça marche. Est-ce que vous avez besoin qu'on vous envoie une motopompe projetable? Est-ce que vous souhaitez qu'on vous fasse parvenir une motopompe? Ok, ça marche. Donc je vous laisse obstruer, faire l'essai de mise en route et on fait le point.

Ouais, j'ai mal reçu. Hein. Ok, ça marche. Donc c'est plutôt étanche là ce qui a été fait. Ok, Katan, là, quelle est votre idée de manœuvre? C'est de rentrer sur Granville? Vous me confirmez, vous rentrez sur Granville?

Ah, et puis Captain Ducros, on a eu votre mécanicien là via l'armateur, via votre père. Lui il recommande c'est de mettre une pinoche sous la planche. Et puis Captain Ducros, vous m'avez reçu.

Ok, c'est reçu. Bah écoutez, on vous laisse faire route sur Granville comme ça. On fait l'essai et puis on fait le point là dans sous moins de 10 minutes. Est-ce qu'il est possible d'équilibrer un peu l'assiette du bateau en mettant du poids sur l'arrière? Ok, parfait. Charles Marino du Cro. Allez, Charles Marino, on va vous demander de rester à côté de lui là, le temps de faire les essais. Bon, on reste canal 67 et puis on se tient au courant.

Monaco, accroche. Ouais, bah, j'ai demandé au Charles-Marie de rester à côté. Dans l'idée, c'est qu'il y ait toujours au moins un navire à côté de lui, là, le temps de faire l'essai. Donc, bah, écoutez, on vous laisse faire route et puis on maintient le Charles-Marie à côté de lui. Ouais, merci beaucoup. Bah, vous pouvez rester en veille 67, hein, si vous le souhaitez. Ouais, c'est ce qu'on a vu au VMS, là, vous êtes.

J'en ai deux du poste. Est-ce que vous avez un numéro de téléphone là, le numéro de téléphone du patron du fil canal? Ouais, ça marche, ouais, je reste en standby.

Ok, 06 23 62 53 07, c'est correct? Et donc c'est Monsieur Eusé, hein, le patron, vous avez son prénom? Ok, ça marche, Arthur Eusé. Bah, merci bien.

qui attend du croc. Allez, vous allez être en mesure de pouvoir pomper l'eau là qui est rentrée dans le pic avant. Ok, c'est noté, ouais, donc j'ai suivi là que ça rentrait encore, mais seulement au goutte à goutte.

Allez, file katane du croche au bord. Ok, je comprends que la voie d'eau est stabilisée, que ça rentre juste avec des petites gouttes. Donc là, vous faites retour sur Granville? Ok, vous prévoyez d'arriver à quelle heure à Granville?

Ouais, je comprends, vous en avez pour 5h30, c'est correct? Ok, ça marche, donc vous allez arriver dans la nuit, c'est bien pris. On va demander au Charles-Marie 2 s'il est possible de rester avec vous, hein, de vous escorter.

Ouais, c'est le Charles-Marie 2 qui répond au cross, ça c'est correct. Ok, ça marche, ouais, dans la mesure du possible, on préfère ne pas laisser le fil Catane seul à naviguer.

Phil Catane et Charles-Marie Ducrosse, on va pouvoir repasser Canal 16 et on fera un petit point là toutes les heures avec vous. Allez, merci à tous, je repasse en 16.

0: Il y avait du monde là-bas sur la cale du coffre.
1: Bon, il y avait une vingtaine quand je suis parti là. Tu vois comment c'est en arrivant.
0: Parce que je sens mal le coup que je vais me faire niquer avec sa mère sinon.
1: Bah ouais, c'est sûr. Tu vois comment c'est.
0: Ouais, ça roule.
1: Si t'es trop tard, tu fais pas, hein. Je crois un 5h moins 5, c'est pas grave.
0: Ouais, c'est bon qui arrive.

0: Bon, ça le prend, Antoine. Simon arrive là, il arrive au midi.
1: Ouais, qu'est-ce que j'ai à dire à Guillaume? Je voyais Simon qui était là, j'ai mon bâton.
2: Bah, du coup, Tom sera à 17h avec nous.

0: Vert pour Baptiste et vert pour Baptiste, a priori.
1: Et pour nous, Tom, on va se mettre tribord à quai. Si tu veux.
2: Tout à fait.

disais, il n'y a pas grand monde.

0: Le Kefren, c'est la billetterie. C'est pour savoir ce que vous faites après. Est-ce que vous revenez sur Bréhat? Si oui, avec des passagers ou pas. Merci.
1: Je débarque mes passagers et toute la collation qu'on a et je repars aussitôt sur Bréhat. Je peux embarquer du monde, mais je reste là pas trop longtemps parce qu'il faudra que je laisse la place à Surmer.
0: Ok, super, merci.

0: Sémaphore de Bréa, le TFM Wincat 52.
1: TSM Wincat 52 du sémaphore de Bréa, bonjour.
0: Oui, bonjour, on passe nord au Rennes, de retour du champ éolien, destination Les Ardrieux. On est 6 plus 3, 2.5 de tirant d'eau, pas de dangereux, et inestimé à, dans une heure à Les Ardrieux.
1: Donc 6 personnes équipage et 3 passagers, c'est bien ça?
0: L'inverse. 3 membres d'équipage et 6 passagers.
1: C'est tout bien fait pour moi, je vous remercie, je vous souhaite un bon retour.
0: Merci madame, bon quart.

0: Sécurité, sécurité, sécurité. Appel à tous
1: Monroe
0: du
1: Tower
0: sémaphore de
1: Lima
0: Grappe à l'issue de la zone avocale Grappe, numéro 3285-2026. Zone de Casquet à Paimpol. Modification d'aide à la navigation. Voyant de bouée manquant. D de Paimpol, bouée Saint-Prium, marque Cardinal Sud à la position. 48 degrés. 47,62 minutes nord. 002 degrés. 59,67 minutes ouest. Fin de la diffusion des avis urgents à la navigation du sémaphore de Brage, repas de 15-16 et 10, terminé.
1: Ben, normalement, sur le planning de ce que je vois, c'est avec Lucas demain, mercredi 26. Il n'y a pas eu de changement, je crois, sur Tribal.
2: Si, Lucas est off demain, non?
1: Ah oui, tout à fait. Je vais aller à la pêche aux infos, je tiens au jus.
2: Ouais, c'est pour lui, quoi. Merci.
3: Bah, bonnes vacances
0: merci,
3: à vous et peut-être à une prochaine.
2: Oui, rebonjour, on quitte le port clos en direction du port de Saint-Caportrieux. 104 passagers, 4 membres d'équipage. Tiron 70, opération sur 5 quai aux alentours de 18h.
0: Vous m'avez bien dit du coup 104 passagers et 4...

0: 4 membres d'équipage. Hein.
1: Tout à fait, 104 packs et 4 membres d'équipage.
0: C'est tout bien fait pour moi, je vous remercie.
1: Et le bateau.
0: Tout bien pris, merci beaucoup.
1: Bon bah des bisous hein, Corentin, alors à bientôt.

Oui, pour un avis, je reçois fort éclair. Ploumanac, passe-moi un coup de fil au 196, je le reçois très très mal à la radio.

0: suppose qu'au final, t'as pas tout pris, Lucas, sur 17, peut-être?
1: Ah, si.
0: Ah, d'accord, ok. Moi, je te tiens au courant ici, voir combien on en a déjà.

0: Pour être franc, je sais pas si je vais t'aller, parce que là j'en ai déjà 163 en comptant. 163 j'en ai déjà.
1: Ah bah je reviens.
0: Enfin, ouais, 15-15.

0: l'eau et du café pour la boisson de l'antenne.
1: Ouais, attends, j'étais concentré, elle est sur la douche là. De l'eau, oui, du café, on a remis un paquet plein ce matin. On a fait deux cafetières. Voilà. Sinon, tout était à sec ce matin quand on est arrivé. Voilà.
0: Ok, on peut se ramener un paquet d'eau et moins de marée, un paquet de café. Allez, bisous, bonnes vacances.
1: Ouais, bisous.

SNS 098, du pote sur scène, vous me recevez? À 68, s'il te plaît, 68.

Ok, bien reçu. Pour information, le BLS pompier est sur zone. On n'a pas de contact direct avec lui, mais on a le numéro on a contact téléphonique avec le Moderato. Mais normalement, le BLS pompier est également sur le canal 68.

cours de Saint-Paul de Nardoa. Donc,

crosse bien reçue. Est-ce que vous avez pu tout de même effectuer un tour d'horizon sur, sur zone? En fait, nous, ce qu'on cherche à savoir, c'est si le corps là proviendrait d'un incident de mer qui serait toujours en cours avec potentiellement d'autres personnes en difficulté. Ok, ce serait une combinaison néoprène, donc ça pourrait être un chasseur sous-marin. Ok, bien reçu, rien de particulier autour. Bon bah écoutez, quand vous aurez plus d'infos ou que les gendarmes en auront plus sur le corps, on est preneur de, des infos qu'on pourra nous communiquer pour savoir si on doit entamer des recherches dans le secteur ou pas. Ok, c'est reçu, merci.

0: Bonne fin de journée à vous. À demain.
1: Ah ouais, bisous à vous et puis jeudi pour nous.
0: À demain. Simon, est-ce que éventuellement vendredi tu pourrais me remplacer pour l'enterrement s'il te plaît?
2: Oui oui, pas de soucis.
0: Je ferai le départ le matin suite à 5 épinés et si tu peux venir fin de matinée me remplacer s'il te plaît.
2: Te prends pas la tête, s'il faut plus de temps, t'hésites pas, tu me demandes, y a aucun problème. Aucun.
0: C'est gentil, merci.

0: 098 du compte Sansen.
1: Heure de Lézardrieux, le TSM Win 452, bonsoir.
0: Ok, bien reçu. Est-ce que vous pouvez demander à l'équipe de gendarmes là, de nous contacter par téléphone en faisant le 196, ça marchera très bien. On voudrait avoir des...

0: c'est Alexis, les Nazouriades, est-ce que tu reprends des passagers
1: au
0: retour
1: là? Je vous remercie, bien, on s'est noté pour les horaires, merci.
0: Excuse-moi, je t'ai pas entendu.

À plus, Manac, du cross. Ouais, plus Manac, du cross. On va les mettre en stand-by. On est en train d'analyser la situation et d'évaluer si c'est nécessaire ou pas d'aller effectuer une reconnaissance pour voir s'il n'y aurait pas d'autres personnes en difficulté.

Ouais, 0,98 du cross. On va faire la contre-indication de ce que demandent les gendarmes. Vous pouvez débarquer les gendarmes sur Ploumanac, mais vous restez en mer. On va avoir besoin de vos services pour faire une patrouille pour bien être sûr que la personne retrouvée était bien toute seule.

098, je crois, vous avez pris la dernière. Ouais, 098 du cross, vous êtes fort et clair sur le 16.

Oui, alors la patrouille, ce serait d'aller vers le niveau de la pointe de Bégarvir, là, après en fonction de ce qui est faisable, hein, et de ensuite rentrer directement vers Ploumanac. C'est vraiment histoire de faire un dernier tour, s'assurer que il n'y a pas d'autres. On n'ait pas de mauvaises surprises en fait. Hein. Vous déposez les gendarmes à la pointe de Ploumanac, à la cale de Ploumanac, ce sera ça le point de départ. Ensuite, vous allez jusqu'à la pointe de Béguervir, à côté de l'île Renaud, et patrouillant dans la zone, vous rentrez tranquillement vers Ploumanac, ce sera la zone de recherche.

Ouais, bien pris. Vous débarquez les gendarmes où ils veulent. L'important pour nous, c'est juste qu'on garde un moyen pour effectuer une dernière patrouille.

Ploumanac du Cross, qu'est-ce qu'ils ont dit la FNES? Ouais, très bien. Normalement, ils ont copié la mission qu'on leur a assignée là. Si tu peux noter de ton côté, leur rappeler si jamais. Une fois qu'ils auront déposé les gendarmes et que tout le monde sera partant, ils devront aller jusqu'à la pointe de Végarvir. Veille attentive. Et ensuite, tout simplement rentrer à leur poste SNSM, à l'abri quoi. Et ça fera office de zone de recherche. Et tu pourras leur transmettre au cas où.

0: bah bonne soirée à vous, puis jeudi pour nous. Si tu pourras regarder notre zodiaque et à l'envers, Simon, s'il te plaît.
1: Bonne soirée à vous, on va passer jeter un petit coup d'œil, pas de soucis.

Ah, du cross bien reçu, bah écoutez, ouais, ça me paraît pas mal. Je suis en train de chercher Cortez sur ma. Sur, ouais, ok, trouvé. Ouais, c'est pas mal, on n'a qu'à faire comme ça. Oui, c'est bon, parfait, ouais, ça nous convient.

98 du cross. Attends, bye.

0,98, tu crois? Ouais, du cross, pardon pour le délai. Bah écoutez, en fait c'est bon, on va vous demander de rentrer tranquillement sur votre abri là, en exerçant une veille attentive quand même sur le retour, et puis on arrêtera là. Parfait, merci, à tout à l'heure une fois à l'abri. Ok, parfait.

0: Salut Sophie.
1: Salut Lucas.
0: On a deux sacs Carrefour là remplis de nourriture là qu'on a été oubliés à bord depuis une petite heure. Donc ce sont des réclames, ils sont à bord.
1: Ok.

Sécurité, sécurité, sécurité. Ici le Cross Corsen qui passe sur le canal 79. Émetteur de Bodic pour la diffusion d'un bulletin météorologique côtier valable entre La Hague et Pinmar. Du Cross Corsen, je passe canal 79. 7, 9.

0: Origine Météo-France, bulletin côtier pour la bande des 20 000, du Cap de l'Agde à la pointe de Pinard, du mardi 25 août 2026, à 18h15 légal. Le vent fait référence au vent moyen selon l'échelle Beaufort, la mer est exprimée en échelle Douglas. L'heure légale correspond, l'hiver, à l'heure UTC, plus 1 heure, et l'été, à l'heure UTC, plus 2 heures. Attention! En situation normale, les rafales peuvent être supérieures de 40% au vent moyen et les vagues maximales atteindre 2 fois la hauteur significative. Pas d'avis de vent fort en cours ni prévu. Situation générale le mardi 25 août 2026, à 12h, UTC, et évolution. Dépression 1008 hectopascales sur la Bretagne se décalant vers le sud de l'Irlande en cours de journée. Dépression atlantique prévue 1005 hectopascales. À l'ouest de la Corogne ce soir, se décalant vers le nord-est, prévu 999 hectopascales au nord-ouest de la Corogne demain midi, puis se décalant vers le nord-ouest. Prévision pour la nuit du mardi 25 août au mercredi 26 août. Vent. Secteur sud 2, 1-4. Mer. Belle, un peu agitée. Houle. Nord-est 50 cm. À 1 mètre au nord de Ouessant, s'établissant sud-ouest sur Pointe-Bretagne en fin de nuit. Non significative ailleurs. Temps. Nuageux. Quelques averses. Visibilité. Bonne, mais moyenne sous averse. Prévision pour la journée du mercredi 26 août. Vent. Sud, à sud-est 3, 1-4, fraîchissant à est 4, à 6 l'après-midi de la Hague. À Ouessant. Forte, à violente rafale sous orage. Mer. Belle, un peu agitée, localement peu agitée à agitée sur Pointe-Bretagne. Houle. Sud-ouest 50 cm, à 1 mètre sur la Pointe-Bretagne. Non significative ailleurs. Temps. Nuageux, orage l'après-midi. Visibilité. Bonne, puis mauvais sous orage. Tendance pour la nuit du 26 au 27, et la journée du jeudi 27 août. Vent. Secteur sud-est 3, à 5, virant sud, à sud-ouest en seconde partie de nuit, puis mollissant secteur sud 3, à 4 en journée. Forte, à violente rafale sous orage. Mer. Belle, un peu agitée, devenant agitée sur Pointe-Bretagne en seconde partie de nuit. Houle. Non significative, s'établissant sud-ouest 1, à 1,50 m sur Pointe-Bretagne en seconde partie de nuit. Temps. Nuageux avec orage la nuit, averse en journée. Visibilité. Moyenne, à mauvais sous précipitation. Observation le mardi 25 août 2026, à 15h, UTC. Ouessant. Vent sud-ouest 14 nœuds. 1009 hectopascales stationnaire. Bas. Vent nord-ouest 8 nœuds. Visibilité 9000. Brignogan. Vent ouest 8 nœuds. Mer belle. Très nuageux. À couvert. Visibilité 8000. Briard. Vent est 8 nœuds. Cap de l'Agde. Vent est 16 nœuds. 1010 hectopascales en baisse. Nuageux avec éclaircie. Visibilité 6000. Pointe du Raz. Vent sud-sud-ouest 10 nœuds. Le prochain bulletin sera enregistré le mercredi 26 août 2026, vers 6h15 légal. Météo France vous remercie de votre attention.
1: Ici le Cross-Corsen. Fin de la diffusion du bulletin météorologique côtier. Je repasse 16. Bon quart à tous. Terminé.